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3: Bonjour, une vague de chaleur qui ne faiblit pas alors que Météo France prévoit des températures pouvant atteindre 39 degrés aujourd'hui. La vigilance orange canicule sera étendue à Paris et à la Petite Couronne à partir de ce midi. Au total, 17 départements seront concernés. Les deux adolescents accusés d'avoir étranglé mortellement un enfant de 11 ans à Rennes sont mis en examen pour meurtre et placés en détention provisoire. Ce garçon de 16 ans et cette fille de 15 ans ont admis durant leur garde à vue avoir voulu se venger de la victime et récupérer du matériel de pêche d'une valeur de quelques dizaines d'euros. Au dernier jour de son procès en appel dans l'affaire des soupçons de financement libyen, Nicolas Sarkozy s'est exprimé une ultime fois hier, ému et en colère. Il demande dans ses derniers mots à être jugé comme n'importe qui. La décision sera rendue le 30 novembre. Sébastien Lecornu présidera vendredi un comité interministériel consacré à la lutte contre la criminalité organisée sur fond de recrudescence des règlements de compte liés au trafic de drogue. Une dizaine de ministres seront présent. La cour d'appel de Dijon rendra sa décision le 15 juillet sur la demande d'annulation de la mise en examen de Jacqueline Jacob dans l'affaire Grégory, soupçonnée d'avoir participé au harcèlement anonyme de la famille Villemain. La grande-tante de l'enfant conteste des poursuites que le parquet estime lui-même prescrites. Les actionnaires de Société Générale réunis en Assemblée Générale ont validé la hausse de 45% de la rémunération fixe du directeur général Slavomir Krupa en raison d'une performance exceptionnelle du groupe depuis son arrivée. Elle atteindra 2,4 millions d'euros par an à partir de 2026. C'est la fin de ce flash. Une très bonne journée à notre écoute.
2: Bonjour à vous. Bon réveil, la Guadare.
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2: Ah, bonjour à vous les amis, ah, merci d'être là. Ça y est, on est déjà jeudi, hein. le temps passe. J'espère que vous avez passé une bonne nuit jusqu'à 9h. C'est votre morning tonic utile en musique, en rubrique, bien évidemment. Le sommaire de cette première heure, dans un instant, on se fera l'éphéméride à 6h10, 6h20. Ça sera l'horoscope du jour de ce jeudi. Savoir ce que vous réservent les astres en cette journée de jeudi. L'information régionale, les pronostics hippiques à 6h30. 6h40, ça sera vos offres d'emploi. Et 6h50, le mais pourquoi, vous savez, les questions que l'on se pose sans oser les demander. Mais dans l'immédiat, la musique, elle prime chez nous, vous le savez, on continue, mais oui, en musique. Je vous souhaite encore une fois un bon réveil sur Job et Musique.

0: Bonjour, bon réveil, moun Bagalante, moun Capestère, moun Saint-Louis, Grandbourg, Vieux-Fort, belle bourgeoise autres, bon réveil à vous. Les saints, terre de haut, terre de bas, bonjour. On n'oublie pas la basse terre, on n'oublie pas la grande terre, on n'oublie pas non plus la Désirade. Vous nous écoutez sur les 99.4. Allez, dans un petit instant, on se fera bien évidemment l'horoscope du jour, savoir ce que vous réserve les as en cette journée. Mais dans l'immédiat, voici l'éphéméride du jour sur Job et Musique.
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2: Bonjour à tous, nous sommes le 28 mai, c'est l'occasion de souhaiter une bonne fête aux Germains, c'est aussi la journée internationale d'action pour la santé des femmes et la journée nationale de dépistage du cancer de la peau. Les Germains sont connus pour leur élégance, ils ont le sens de l'esthétisme et savent mettre en valeur tant leur apparence que dans le cadre dans lequel ils vivent. Pour eux, l'apparence compte énormément car c'est de là que les gens tirent leur premier jugement. Ce sont des personnes à l'affût des dernières nouveautés en matière de vêtements, de décoration d'intérieur ou encore de high-tech. Voici les grands événements. On remonte à l'année 1910, marqué par le passage de la comète de Halley. 1931, Picard, à bord d'un ballon, atteint 1600 mètres d'altitude et entre dans la stratosphère. 1958, le général de Gaulle annonce la formation d'un gouvernement. 1974, Jacques Chirac est nommé Premier ministre. 1990, lancement par la Française des Jeux à gratter du jeu Banco. En 2000, dans le département du Lot, découverte de deux grottes préhistoriques de 12 000 ans. 2009, disparition de Marcel Béliveau, animateur, réalisateur, comédien et humoriste québécois, créateur de l'émission télévisée Surprise, Surprise. Les anniversaires célèbres, nous avons aujourd'hui Romain Duris, notamment acteur dans Les Clés de bagnole de Laurent Baffy, l'actrice Chiara Mastroianni, Isabelle Carré, née à Paris, actrice française de cinéma et de télévision et comédienne de théâtre, ainsi que la chanteuse australienne Kylie Minogue. Le dicton du jour pour la route, soleil de Saint-Germain nous promet du bon vin. À consommer bien sûr avec modération, ça va de soi. Très bonne journée à tous.
0: Merci Jérôme, on te retrouve tout à l'heure dans moins de 10 minutes pour l'horoscope. Bonjour, bon réveil.
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0: Vous restez avec nous, le meilleur de la musique arrive dans un court instant, le temps de retrouver notre ami Jérôme pour l'horoscope de ce jeudi. Vous écoutez Job et Musique, il est 6h20.
1: Bonjour à tous, l'horoscope de ce jeudi, on débute avec les béliers. Vous avez envie de rire, de sortir, de vous amuser. Ne vous en privez pas, faites ce dont vous avez envie. Taureau, laissez-vous surprendre pour une fois, une belle surprise vous attend. Gémeaux, votre patience porte enfin ses fruits, vous avez su parier sur le bon cheval. Les cancers, c'est une journée qui démarre plutôt bien, les cancers, aucun nuage dans votre ciel. Les lions, votre sourire vous offre la médaille d'or, les lions. Pour définir votre journée, il suffit d'employer le mot « bonheur ». Les vierges, il y a des jours où il ne faut pas trop vous en demander, les vierges. Par exemple, aujourd'hui. Balance, quelle détermination. Les balances, votre ambition est sans limite. Scorpion, vous aimez les rencontres et les surprises. Vous allez être servi. Sagittaire, personne ne peut vous contredire. Les sagittaires, vous avez toujours raison et vous le prouvez. Capricorne, la chance semble vous abandonner en ce jeudi, les capricornes. Donc, courage. Verseau, vous osez enfin sortir de votre carapace et agir de manière collective. Et enfin, les poissons, il y a de l'excès dans l'air. Vous n'arrivez pas à garder le contrôle. Avec tout ça, une belle journée. Un bon jeudi.

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0: Dans un instant, on se fait un point sur l'actualité régionale. Il est déjà 6h30, les amis. Les offres d'emploi, ça va arriver à 6h40. Et en fin d'heure, on fera le mais pourquoi. Vous savez, des questions que l'on se pose sans oser les demander. Je vous souhaite une belle journée, un très bon jeudi à l'écoute de Job et Musique. Voici tout de suite le flash d'information régionale et vos pronostics hippiques.
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2: Bonjour, vos infos locales pour ce jeudi 28 mai. La proposition de loi sur le chlordécone déposée par le député guadeloupéen Élie Califère fait son retour à l'Assemblée nationale en deuxième lecture. Elle a été adoptée en première lecture en février 2024 à l'Assemblée, puis au Sénat en juin 2025. Dans ce texte, l'État reconnaît notamment sa part de responsabilité et s'assigne pour objectif l'indemnisation de toutes les victimes de cette contamination dans un cadre professionnel ou non. Également prévu la dépollution des terres et des eaux, une priorité donnée à la recherche scientifique et médicale sur les effets du chlordécone ou encore des soutiens aux pêcheurs et agriculteurs. Mercredi, la commission des affaires sociales de l'Assemblée nationale a examiné et adopté à l'unanimité le texte avant son passage dans l'hémicycle mardi prochain. Les députés s'apprêtent à voter ce jeudi l'abrogation du Code noir et l'ensemble des textes ayant réglementé l'esclavage dans les colonies françaises, jamais formellement abrogé après 1848. L'Assemblée nationale devrait voter à l'unanimité cette abrogation. La proposition de loi de Max Mathiasin, co-signée par des députés allant de LFI à LR, sera examinée à partir de 9h dans l'hémicycle à l'occasion de la journée réservée aux initiatives du groupe centriste Liot. Après son adoption, le texte devrait être ensuite examiné au Sénat, mais aucune date n'a été fixée. La mairie de Petit-Bourg et le rectorat ont décidé de fermer préventivement ces jeudis et vendredis l'ensemble des classes du bourg, une décision prise en raison de la dégradation annoncée de la qualité de l'air suite aux échouages de sargasses. Les 7 écoles concernées cesseront leurs activités à 13h30 après le service de restauration. L'objectif est de protéger les élèves, personnel enseignant et agents municipaux des éventuels effets toxiques liés au dégagement d'hydrogène sulfuré et d'ammoniac provenant de la décomposition des algues. La situation fait l'objet d'un suivi en lien avec les services de l'État et Guader. Aucune date de réouverture n'est encore avancée. Un homme de 86 ans, disparu depuis samedi dernier, retrouvé hier en contrebas d'une colline à Sainte-Anne. Un important dispositif de secours a été mobilisé. Une enquête pour disparition inquiétante avait été ouverte. L'homme, qui souffre de problèmes cardiaques ainsi que de troubles du comportement assimilés à la maladie d'Alzheimer, se trouvait dans un secteur difficilement accessible par les moyens terrestres. Il a été médicalisé sur place par les équipes du SMUR avant d'être acheminé par l'hélicoptère Dragon vers le CHU. C'est la fin de ce flash. Une très bonne journée à toutes et à tous.
0: C'était le flash d'information régionale. Job et Musique, il est 6h32. On va parler sport. Le flash Impo Sport, bonjour.
2: Bonjour, tennis. Quentin Alice a déjoué la hiérarchie. Le 10e tricolore au classement ATP a dominé Hugo Humbert, numéro 3 français, au deuxième tour de Roland-Garros. Hier, outsider avant la rencontre, au regard du classement des deux joueurs, Alice s'est montré remarquablement juste de bout en bout et se qualifie donc pour la deuxième année de rang au troisième tour de ces internationaux de France. Par ailleurs, Novak Djokovic s'est qualifié pour le troisième tour en s'imposant face au surprenant Valentin Royer, 6-3, 6-2, 6-7. 7-6-3. C'est sur sa quatrième balle de match que le Serbe a conclu ce duel. De son côté, Royer n'a rien lâché face au triple vainqueur du tournoi parisien. Football, Emmanuel Macron rendra visite à l'équipe de France mardi à Clairefontaine avant le départ des Bleus aux États-Unis le 10 juin pour la Coupe du Monde. Cette visite est une tradition pour un président avant une phase finale d'une grande compétition comme l'Euro mondial. Foot toujours proche de rejoindre l'OGC Nice. Grégory Lorenzi va bientôt rejoindre l'OM au poste de directeur sportif après son départ de Brest. Mercredi, Stéphane Richard, futur président de l'OM, qui prendra ses fonctions le 2 juillet prochain, a confirmé son arrivée imminente. Cyclisme, Miguel Valgren est sorti vainqueur de la 17e étape du Giro hier, partie dont l'une des échappées du jour avec une poignée de coureurs. Il a été le plus malin pour sortir du groupe de tête dans le dernier kilomètre. Le Danois vient de remporter sa première victoire, la 10e en carrière, sur un grand tour à 34 ans. En 2026, il s'était imposé sur une étape du Tirreno Adriatico. C'est la fin de ce Flash Sport. Une très bonne journée à toutes et à tous.
0: 6h34 sur Job et Musique. C'était le flash d'information sportif. On passe au pronostic pique.
3: Et ce jeudi 28 mai, le tiercé Quartet Quintet Plus aura lieu à 20h15 sur l'hippodrome de Longchamp. Une épreuve de plâme, 2100 mètres à parcourir pour les 16 partants du prix des épinettes. Les 5 chevaux à noter pour la base, le 9 Tiamo Bello, le 6 Cosibur, le 7 Box Officer, le 11 To Darn Quick et l'As Must Bay. On complète cette combinaison avec le 2 Rêve Bleu, le 15 Mr. Black, le 8 Zelzara. Notez le 9, le 6, le 7, le 11, l'As, le 2, le 15 et le 8. Le jeu simple avec le 9 gagnant, le 6 et le 7 en placé. 9, 6, 7, 11, As, 2, 15 et 8. Bonne chance et à demain.

0: Les offres d'emploi.
1: Secrétaire administrative polyvalente du côté de Pointe-à-Pitre, numéro de l'offre 206 TTCC. Vos missions seront l'accueil téléphonique et physique des clients, la gestion et suivi des dossiers administratifs, ainsi que la relance. Ici, si vous êtes débutant, vous êtes accepté. Pour plus d'informations, rapprochez-vous de votre conseiller ou conseillère France Travail avec le numéro de l'offre 206 TTCC. Serveur, serveuse en restauration du côté de Gourbert, numéro de l'offre 207 VMBC. Ici, vos missions seront d'accueillir et installer les clients, prendre les commandes et conseiller les clients sur les plats et les boissons, assurer le service en salle avec professionnalisme et courtoisie, préparer des cocktails et autres boissons. Si vous avez un an d'expérience minimum, vous pouvez vous rapprocher de votre conseiller ou conseillère France Travail pour plus d'informations avec le numéro de l'offre 207 VMBC. Vendeur, vendeuse en boulangerie-pâtisserie du côté de Vieux-Fort, numéro de l'offre 208 HBHQ. Vos missions au quotidien seront l'accueil chaleureux et conseil de la clientèle, les connaissances, les mises en place et le réapprovisionnement des produits en vitrine, le respect rigoureux des normes d'hygiène et de sécurité alimentaire, l'entretien, le rangement et le nettoyage des espaces. Les débutants sont acceptés. Pour plus d'informations, rapprochez-vous de votre conseiller ou conseillère France Travail avec le numéro de l'offre 208 BHBQ.
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0: réel plaisir de vous accompagner tous les matins entre 6h et 9h en ce jeudi matin, les amis. Elle revient dans un instant, cette musique, mais dans l'immédiat, voici le mais pourquoi du jour, le mais pourquoi de ce jeudi, les questions que l'on se pose sans oser les demander.
1: Mais pourquoi ? Les questions que l'on se pose sans oser le demander. Pourquoi dormons-nous ? Les scientifiques ne savent pas exactement pourquoi nous dormons. La privation de sommeil n'entraîne pas de perturbations physiques importantes. Actuellement, plusieurs théories tentent d'expliquer le rôle du sommeil. Première théorie, le sommeil aurait un rôle réparateur sur l'organisme. Il pourrait stimuler la création de nouvelles cellules et augmenter la production de certaines hormones. Deuxième théorie, les rêves seraient des scénarios joués pour se préparer à utiliser les connaissances innées et acquises. Troisième théorie, le sommeil aurait un rôle important dans l'apprentissage, la mémorisation et l'oubli. On a constaté que les zones du cerveau associées à l'apprentissage se réactivent la nuit. Enfin, quatrième théorie, le fait d'être éveillé serait un état provisoire et hyperactif pendant lequel l'organisme accomplirait les tâches indispensables à sa survie et à celle de l'espèce, comme l'adaptation à l'environnement, la nourriture ou encore la reproduction. Ainsi, la question « Pourquoi dort-on ?» deviendrait « Pourquoi se réveille-t-on ? »

0: radio qui redonne des couleurs à la bande FM Angoada. C'est nous, c'est Job et Musique en ce jeudi matin. J'espère que tout va bien pour vous. On termine cette heure pratiquement avec qui ça c'est? Mais oui, celui que vous attendez tant. Voici Martin, le canular téléphonique de Martin. Bienvenue chez nous, restez là. C'est le Morning Tonic Utile avec moi-même, Jean-Marie, jusqu'à 9h.
1: Bonjour.
2: Bonjour monsieur, c'est bien le pressing blanchisseur?
1: Oui.
2: Monsieur Martin à l'appareil, les imprimanteries Martin.
1: Oui.
2: Je vais venir changer vos billets de 5 et 10 euros.
1: Je comprends pas de ce que vous me parlez.
2: De ce que je parle de concernant quoi?
1: J'ai pas compris.
2: Ah, nous on est imprimanteurs professionnels. Je fais des photocopies, scanners, impression de documents.
1: Oui.
2: Et là je lance un truc pour le pouvoir d'achat, ce sont des billets anti-inflationnage.
1: Des billets
2: Inflationnage. En fait j'ai imprimé moi-même des billets de 6 et de 11 euros et je vous les échange contre vos billets de 5 et de 10.
1: Oui bah non monsieur, je vais pas vous échanger les billets de 5 contre des billets de 6, non.
2: Eh, c'est tout bénef pour vous.
1: Mais j'en ai rien à faire de votre bénef. Des trucs de fraude et tout ça, y a pas question. Donc s'il y a quelque chose à faire avec de l'argent, tant que je n'ai pas le billet de mon chef...
2: Comment ça, les billets de votre chef?
1: Non, je disais
2: Pardon,
1: que...
2: Pardon, mais ce sont des billets de combien, les billets de votre chef?
1: Le billet, sur le billet de mon chef. Vous comprenez même pas ce que je vous dis, en fait.
2: Je comprends que votre chef veut faire ses propres billets, alors que j'ai prévu de vous déposer les miens, oui.
1: Non, vous n'allez pas arriver ici que je vais vous donner des billets comme une débile, et que vous allez me donner des billets de 6 euros au lieu des billets de 5. Mais pris pourquoi?
2: Pour quelqu'un qui pourra avoir le sens des affaires, tout simplement.
3: Allô?
2: Bonjour, monsieur.
3: Monsieur, on changera pas les billets sans l'accord de la direction. Tant qu'on n'a pas l'accord du DR, on peut rien faire.
2: Bah, ça tombe bien, parce que justement, monsieur DR m'a donné son accord.
3: Ah, c'est quoi le nom de notre DR?
2: Eh ben, DR. Monsieur DR. D-E-H-E-R.
3: Non, il a un prénom et un nom, notre DR.
2: Denis Richard.
3: Ben, c'est pas du tout ça.
2: Didier Roland, non?
3: Non.
2: C'est pas Didier non plus.
3: Ah, non, c'est pas Didier, notre DR.
2: Vous êtes sûr?
3: Ah, bah oui, on est sûr.
2: Daniel Robert.
3: Non.
2: Damien Rémy.
4: Oui, allô?
2: Oui, allô?
4: Oui, alors, écoutez.
2: Ah, monsieur DR.
4: Non, il n'y a pas de monsieur DR ici. On n'échange pas des billets de 10 euros pour 11 euros.
2: Si, c'est ce que je dois voir avec monsieur DR.
4: Il n'y a pas de monsieur DR.
2: Et ce que me disait le monsieur d'avant?
4: C'est ma collègue.
2: Admettons, mon
4: frère. Allô?
2: Ah, bonjour monsieur. Monsieur DR?
4: Non.
2: Non plus. Bon, bah écoutez, je vous dépose les billets.
4: Ah, bah vous avez demandé la permission à qui?
2: Bah à vous, justement.
4: Alors là, monsieur, non. Hein. Ça m'étonnerait, monsieur.
2: Si, je me souviens très bien. On vous l'a demandé en conseil d'administration la semaine dernière.
4: Ah, mais moi, je n'y étais pas, monsieur.
2: Et voilà, bah c'est bien ça le problème.
4: Attendez, monsieur.
2: Au moins, si vous étiez venu au conseil d'administration des imprimanteries Martin.
4: Non mais monsieur, je n'ai même pas été averti qu'il y avait un conseil d'administration.
2: Pourtant, ça a été publié dans notre journal interne.
4: Quel journal interne? Je fais même pas partie du journal interne, alors arrêtez vos conneries, monsieur.
2: Oui, mais si vous nous aviez envoyé un mail pour nous le demander, on aurait pu vous envoyer le journal interne.
4: Mais attendez, mais monsieur, de quel droit vous vous êtes permis de dire que j'allais accepter ça?
2: Bah vu qu'on n'arrivait pas à joindre monsieur DR, on s'est dit que c'était plus pratique de vous mettre à la place.
4: Ah bah oui, mais bien sûr c'est pratique. Ah oh, bah oui.
2: Ah oh, bah oui.
4: Mais forcément c'est pratique.
2: Ah oui, donc on dit que c'est bon, hein. Bah, laissez poser.
4: Non, monsieur, non, mais...
2: Bah si, parce qu'en plus, c'est mon avocat qui m'a conseillé de blanchir mon argent dans un pressing. Il paraît
4: non,
2: que vous savez...
4: Ah ouais, bah forcément, les avocats. Non, monsieur, moi, forcément, j'en ai rien à foutre. Je n'en veux pas.
2: Ah, donc pas de billets de 6, pas de billets de 11.
4: Non.
2: Dans ce cas, je peux vous mettre directement des billets de 17 euros.
4: Mais monsieur, mais vous comprenez le français ou pas? Quand je vous dis non, c'est non, point d'heure.
2: Il y a aussi des non, c'est non qui veulent dire oui, c'est oui.
4: Non, je suis désolé. Moi, quand je dis non, c'est non.
2: Non, vous savez quoi? Prenez le temps de réfléchir.
4: Je dis non, monsieur, mais vous êtes buté quand même. Non, c'est non. N-O-N.
2: Écoutez, je vous laisse un petit temps de réflexion.
4: Au revoir, monsieur.
2: Ah, ça c'est un au revoir, monsieur, qui veut dire oui.
4: Non.
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0: Allez, dans un instant, on se fera un point sur l'actualité nationale, l'actualité sportive. Mais on va terminer cette heure avec le meilleur de la musique. Je vous souhaite encore une fois un très très bon jeudi à l'écoute de votre radio.

0: Merci de nous écouter sur les 99.4. Il est 7h. Bonjour.
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3: Bonjour, les deux adolescents accusés d'avoir étranglé mortellement un enfant de 11 ans à Rennes sont mis en examen pour meurtre et placés en détention provisoire. Ce garçon de 16 ans et cette fille de 15 ans ont admis durant leur garde à vue avoir voulu se venger de la victime. Une vague de chaleur qui ne faiblit pas alors que Météo France prévoit des températures pouvant atteindre 39 degrés aujourd'hui. La vigilance orange canicule sera étendue à Paris et à la Petite Couronne à partir de ce midi. Au total, 17 départements seront concernés. Au dernier jour de son procès en appel dans l'affaire des soupçons de financement libyen, Nicolas Sarkozy s'est exprimé hier une ultime fois ému et en colère. Il demande dans ses derniers mots à être jugé comme n'importe qui. La décision sera rendue le 30 novembre. Sébastien Lecornu présidera vendredi un comité interministériel consacré à la lutte contre la criminalité organisée sur fond de recrudescence des règlements de compte liés au trafic de drogue. Une dizaine de ministres seront présents. La cour d'appel de Dijon rendra sa décision le 15 juillet sur la demande d'annulation de la mise en examen de Jacqueline Jacob dans l'affaire Grégory, soupçonnée d'avoir participé au harcèlement anonyme de la famille Villemain. La grand-tante de l'enfant conteste des poursuites que le parquet estime lui-même prescrites. Enfin, les actionnaires du groupe Société Générale réunis en Assemblée Générale ont validé la hausse de 45% de la rémunération fixe du directeur général Slavomir Krupa en raison d'une performance exceptionnelle depuis son arrivée. Elle atteindra 2,4 millions d'euros par an à partir de 2026. C'est la fin de ce flash. Une très bonne journée à toutes et à tous.
4: Bonjour à vous, merci à d'écouter Job et Musique. Les amis, vous avez entièrement raison.
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4: Déjà deuxième heure de ce morning tonique utile. Je vous souhaite la bienvenue chez nous. Merci de nous faire confiance. Merci en tous les cas de votre fidélité. Une belle journée, un bon jeudi matin qui s'annonce en perspective. Hein. Mais ouais, ça je vous le dis et ça je vous le garantis. Alors le sommaire de cette deuxième heure, qu'est-ce qui vous attend? Mais oui, l'info conso qui va arriver dans un petit instant. 7h20, ça sera la deuxième édition de votre horoscope. Savoir ce que vous réservent les astres en cette journée de jeudi. Il y aura le flash d'information. Les offres d'emploi en seront de la partie à 7h40. Et puis votre chronique santé en fin d'heure. Je vous souhaite d'ores et déjà une belle journée, un très bon jeudi. À notre écoute, c'est Jean-Marie. Le Morning Tonic Utile, c'est jusqu'à 9h.

0: studio de la Soufrière, hein, en direct de nos studios du côté du poumon économique de la Guadeloupe, du côté de Jarry. Vous écoutez la première radio de l'emploi, de l'insertion, de la formation professionnelle. On poursuit en musique dans un instant, ça sera l'horoscope, mais là on va passer à la chronique conso.
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2: Pour l'allocation d'un logement, j'ai l'impression qu'on...

0: dernier bulletin de salaire. D'autres documents facultatifs peuvent vous être réclamés. La liste complète est disponible sur le site www.service-public.fr.
1: C'est au vu de ces documents que le propriétaire acceptera ou non de vous louer son bien immobilier. Toute autre demande est illégale. Ainsi, il ne peut vous demander des documents sur vos comptes bancaires, interdiction de demander des copies des relevés de compte ou bien une attestation de bonne tenue de compte bancaire. Les documents afférents à votre vie privée sont également interdits.
0: Le propriétaire a notamment l'interdiction de vous demander photo d'identité, carte d'assuré social, extrait de casier judiciaire, jugement de divorce, contrat de mariage ou certificat de concubinage et dossier médical personnel.
1: Si vous constatez une discrimination à l'occasion du dépôt d'un dossier de demande de location en raison de votre âge, de votre orientation sexuelle, d'un handicap, bien entendu, mais également de votre religion ou bien de votre nationalité, vous pourrez déposer plainte contre le propriétaire. Vous disposez d'un délai de 6 ans à compter des faits. Il est possible également de saisir le défenseur des droits. Faites-le via son site internet www.formulaire.défenseurdesdroits.fr. Le défenseur des droits mettra en place une médiation avec le propriétaire.

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0: Merci d'être là tous les matins entre 6h et 9h pour votre morning tonique et utile. Ça se passe comme ça ici. Ah bah chez nous, mais oui, c'est comme ça. Hein. Tout va bien pour vous. Merci à vous de nous rejoindre. Il est déjà 7h20, heure à laquelle on va retrouver tout de suite la deuxième édition de votre horoscope avec Jérôme. Bonjour Jérôme.
1: Bonjour à tous, l'horoscope de ce jeudi. On débute avec les béliers. Vous avez envie de rire, de sortir, de vous amuser. Ne vous en privez pas, faites ce dont vous avez envie. Taureau, laissez-vous surprendre. Pour une fois, une belle surprise vous attend. Gémeaux, votre patience porte enfin ses fruits. Vous avez su parier sur le bon cheval. Les cancers, c'est une journée qui démarre plutôt bien. Les cancers, aucun nuage dans votre ciel. Les lions, votre sourire vous offre la médaille d'or. Les lions, pour définir votre journée, il suffit d'employer le mot « bonheur ». Les vierges, il y a des jours où il ne faut pas trop vous en demander, les vierges. Par exemple, aujourd'hui. Balance, quelle détermination. Les balances, votre ambition est sans limite. Scorpion, vous aimez les rencontres et les surprises. Vous allez être servi. Sagittaire, personne ne peut vous contredire. Les sagittaires, vous avez toujours raison et vous le prouvez. Capricorne, la chance semble vous abandonner en ce jeudi, les Capricornes, donc courage. Verseau, vous osez enfin sortir de votre carapace et agir de manière collective. Et enfin les Poissons, il y a de l'excès dans l'air, vous n'arrivez pas à garder le contrôle. Avec tout ça, une belle journée, un bon jeudi.

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0: Allez, 7h30 qui prend, pointe tranquillement le bout de son nez, les amis, vous venez d'arriver. À tous les cas, merci encore une fois de nous avoir choisis pour passer cette journée de jeudi avec nous. Un point sur l'actualité régionale qui va arriver dans une petite poignée de secondes. La suite, les offres d'emploi 7h40 et la chronique santé en fin d'heure. Je vous souhaite un excellent jeudi. C'est Jean-Marie, votre morning tonique est utile. C'est jusqu'à, ben oui, Neven matin, il est 7h30. Voici l'information régionale.
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2: Bonjour, vos infos locales pour ce jeudi 28 mai. La proposition de loi sur le chlordécone déposée par le député guadeloupéen Élie Califère fait son retour à l'Assemblée nationale en deuxième lecture. Elle a été adoptée en première lecture en février 2024 à l'Assemblée, puis au Sénat en juin 2025. Dans ce texte, l'État reconnaît notamment sa part de responsabilité et s'assigne pour objectif l'indemnisation de toutes les victimes de cette contamination dans un cadre professionnel ou non. Également prévu la dépollution des terres et des eaux, une priorité donnée à la recherche scientifique et médicale sur les effets du chlordécone ou encore des soutiens aux pêcheurs et agriculteurs. Mercredi, la commission des affaires sociales de l'Assemblée nationale a examiné et adopté à l'unanimité le texte avant son passage dans l'hémicycle mardi prochain. Les députés s'apprêtent à voter ce jeudi l'abrogation du code noir et l'ensemble des textes ayant réglementé l'esclavage dans les colonies françaises, jamais formellement abrogé après 1848. L'Assemblée nationale devrait voter à l'unanimité cette abrogation. La proposition de loi de Max Mathiasin, co-signée par des députés allant de LFI à LR, sera examinée à partir de 9h dans l'hémicycle à l'occasion de la journée réservée aux initiatives du groupe centriste Liot. Après son adoption, le texte devrait être ensuite examiné au Sénat, mais aucune date n'a été fixée. La mairie de Petit-Bourg et le rectorat ont décidé de fermer préventivement ces jeudis et vendredis l'ensemble des classes du bourg, une décision prise en raison de la dégradation annoncée de la qualité de l'air suite aux échouages de sargasse. Les 7 écoles concernées cesseront leurs activités à 13h30 après le service de restauration. L'objectif est de protéger les élèves, personnels enseignants et agents municipaux des éventuels effets toxiques liés au dégagement d'hydrogène sulfuré et d'ammoniac provenant de la décomposition des algues. La situation fait l'objet d'un suivi en lien avec les services de l'État et Gouader. Aucune date de réouverture n'est encore avancée. Un homme de 86 ans, disparu depuis samedi dernier, retrouvé hier en contrebas d'une colline à Sainte-Anne. Un important dispositif de secours a été mobilisé. Une enquête pour disparition inquiétante avait été ouverte. L'homme, qui souffre de problèmes cardiaques ainsi que de troubles du comportement assimilés à la maladie d'Alzheimer, se trouvait dans un secteur difficilement accessible par les moyens terrestres. Il a été médicalisé sur place par les équipes du SMUR avant d'être acheminé par l'hélicoptère Dragon vers le CHU. C'est la fin de ce flash, une très bonne journée à toutes et à tous.
0: C'était le flash d'information régionale, Job et Musique, il est 6h32, on va parler sport, le flash info sport, bonjour.
2: Bonjour, tennis, Quentin Alice a déjoué la hiérarchie, le 10e tricolore au classement ATP a dominé Hugo Humbert, numéro 3 français au deuxième tour de Roland-Garros. Hier, outsider avant la rencontre au regard du classement des deux joueurs, Alice s'est montré remarquablement juste de bout en bout et se qualifie donc pour la deuxième année de rang au troisième tour de ses internationaux de France. Par ailleurs, Novak Djokovic s'est qualifié pour le troisième tour en s'imposant face au surprenant Valentin Royer, 6-3, 6-2, 6-7, 6-3. C'est sur sa quatrième balle de match que le Serbe a conclu ce duel. De son côté, Royer n'a rien lâché face au triple vainqueur du tournoi parisien. Football, Emmanuel Macron rendra visite à l'équipe de France mardi à Clairefontaine avant le départ des Bleus aux États-Unis le 10 juin pour la Coupe du Monde. Cette visite est une tradition pour un président avant une phase finale d'une grande compétition comme l'Euro mondial. Foot toujours proche de rejoindre l'OGC Nice, Grégory Lorenzi va bientôt rejoindre l'OM au poste de directeur sportif après son départ de Brest. Mercredi, Stéphane Richard, futur président de l'OM qui prendra ses fonctions le 2 juillet prochain, a confirmé son arrivée imminente. Cyclisme, Miguel Valgren est sorti vainqueur de la 17e étape du Giro hier, parti dans l'une des échappées du jour avec une poignée de coureurs. Il a été le plus malin pour sortir du groupe de tête dans le dernier kilomètre. Le Danois vient de remporter sa première victoire, la 10e en carrière, sur un grand tour à 34 ans. En 2026, il s'était imposé sur une étape du Tirreno Adriatico. C'est la fin de ce Flash Sport. Une très bonne journée à toutes et à tous.
0: 6h34 sur Job et Musique, c'était le flash d'information sportif. On passe au pronostic pic.
3: Et ce jeudi 28 mai, le tiercé Quartet Quintet Plus aura lieu à 20h15 sur l'hippodrome de Longchamp. Une épreuve de plame, 2100 mètres à parcourir pour les 16 partants du prix des épinettes. Les 5 chevaux à noter pour la base, le 9 Tiamo Bello, le 6 Cosibur, le 7 Box Officer, le 11 Toudarn Quick, hélas Must Bay. On complète cette combinaison avec le 2 Rêve Bleu, le 15 Mr. Black, le 8 Zelzara. Notez le 9, le 6, le 7, le 11, l'As, le 2, le 15 et le 8. Le jeu simple avec le 9 gagnant, le 6 et le 7 en placé. 9, 6, 7, 11, As, 2, 15 et 8. Bonne chance et à demain.

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1: Psoriasis et rhumatisme psoriasique, et si on en parlait ?
2: Bénédicte Charles, bonjour. Vous êtes présidente de l'association France Psoriasis. Le rhumatisme psoriasique peut avoir des incidences sur la vie sociale des patients. Lesquelles, selon vous ?
3: Il faut savoir que le rhumatisme psoriasique est une maladie invalidante par la douleur qu'elle procure, par la fatigue qu'elle procure, par le blocage des articulations, quel que soit l'âge. Au niveau de la vie sociale, c'est surtout la fatigue, parce qu'on est fatigué, donc on refuse les invitations. La douleur, parce qu'on ne sait pas comment on va la gérer. Et le fait qu'on refuse plein de choses, qu'on soit toujours fatigué, stigmatise.
2: Et quel est le rôle de votre association ?
3: Alors, France Psoriasis, qui est une association qui a 39 ans, est là déjà pour écouter, pour informer, pour soutenir, pour aider les gens. France Psoriasis organise des cafés pso, qui sont des moments de rencontre et de libre parole entre patients, uniquement entre patients. Il n'y a pas de professionnels de santé, ce qui permet de dire des choses qui n'ont jamais été dites. Ces cafés pso ont lieu soit en présentiel, soit en virtuel, partout en France. Et pour trouver les dates et pour s'inscrire, on peut consulter notre site francepsoriasis.org.
1: En France, plus de 60 000 personnes ont du rhumatisme psoriasique. Si c'est votre cas, parlez-en à votre médecin ou à votre rhumatologue et aux associations de patients France Psoriasis et l'Association française des polyarthritiques et des rhumatismes inflammatoires chroniques.
2: Un programme co-construit avec ces associations en partenariat avec le laboratoire Janssen.

une nouvelle heure dans moins de 5 minutes. Oui, dans moins de 5 minutes, il sera déjà quoi, à 8h du matin, le flash d'information nationale qui arrive. Mais là, on met de la musique et on monte le son parce que c'est de la bonne qui arrive. Hein. Allez, je vous souhaite un excellent jeudi. Vous restez avec nous, c'est votre Morning Tonic utile jusqu'à 9h.

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3: Bonjour, les deux adolescents accusés d'avoir étranglé mortellement un enfant de 11 ans à Rennes sont mis en examen pour meurtre et placés en détention provisoire. Ce garçon de 16 ans et cette fille de 15 ans ont admis durant leur garde à vue avoir voulu se venger de la victime. Une vague de chaleur qui ne faiblit pas alors que Météo France prévoit des températures pouvant atteindre 39 degrés aujourd'hui. La vigilance orange canicule sera étendue à Paris et à la Petite Couronne à partir de ce midi. Au total, 17 départements seront concernés. Au dernier jour de son procès en appel dans l'affaire des soupçons de financement libyen, Nicolas Sarkozy s'est exprimé hier une ultime fois ému et en colère. Il demande dans ses derniers mots à être jugé comme n'importe qui. La décision sera rendue le 30 novembre. Sébastien Lecornu présidera vendredi un comité interministériel consacré à la lutte contre la criminalité organisée sur fond de recrudescence des règlements de compte liés au trafic de drogue. Une dizaine de ministres seront présents. La cour d'appel de Dijon rendra sa décision le 15 juillet sur la demande d'annulation de la mise en examen de Jacqueline Jacob dans l'affaire Grégory, soupçonnée d'avoir participé au harcèlement anonyme de la famille Villemain. La grand-tante de l'enfant conteste des poursuites que le parquet estime lui-même prescrites. Enfin, les actionnaires du groupe Société Générale réunis en Assemblée Générale ont validé la hausse de 45% de la rémunération fixe du directeur général Slavomir Krupa en raison d'une performance exceptionnelle depuis son arrivée. Elle atteindra 2,4 millions d'euros par an à partir de 2026. C'est la fin de ce flash. Une très bonne journée à toutes et à tous.

Nous sommes déjà aujourd'hui jeudi, le week-end qui arrive à grands pas. Nous n'y sommes pas. Nous n'y sommes pas. Nous n'y sommes pas. Mais oui, allez, bonjour à vous. Merci de nous rejoindre. C'est Jean-Marie jusqu'à 9h pour votre morning tonique et utile. Allez, on poursuit avec l'info insolite dans un instant. Il y aura quoi d'autre? Oui, il y aura le flash d'information régionale à 8h30 et juste avant, 8h20, aux alentours des 8h20. Ça sera votre chronique Travail au pays sur Job et Musique.

0: va bien pour vous en ce jeudi matin, les amis? Ah ben on va continuer, on s'en prive pas. Hein. Elle revient dans un instant, cette musique, mais là, c'est l'info insolite de ce jeudi.
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2: Bonjour à tous. Dans l'info insolite du jour, direction la Chine, un homme arrêté avec plus de 100 serpents vivants dans ses poches. Les douanes chinoises ont révélé il y a quelques jours avoir interpellé un homme en possession de plus de 100 serpents vivants qui étaient cachés dans les poches de son pantalon. Une histoire qui fait donc froid dans le dos. En Chine, un homme a été arrêté en possession de plus de 100 serpents vivants cachés dans les poches de son pantalon. Une cachette étonnante qui n'a pas fonctionné. Lors d'un contrôle, les douaniers ont trouvé 6 sachets scellés avec du ruban adhésif dans ses poches. Selon les autorités, chaque sachet contenait des serpents vivants de toutes sortes, de toutes tailles et de toutes couleurs. Une vidéo de la saisie montre deux douaniers en train de scruter des sachets en plastique transparent dans lesquels s'agitent des serpents rouges et blancs. Au total, ils ont mis la main sur

0: bougez pas, les amis, elle revient dans un instant. Cette musique est pas n'importe laquelle. On vous a préparé quelque chose de très très bien. Mais dans l'immédiat, voici tout de suite, et voici la chronique Travail au pays sur Job et Musique.
1: Bonjour, je suis Corinne Lambion, directrice du centre de formation La Clé.
2: Corinne Lambion, La Clé, est-ce que vous pouvez nous présenter un peu cette association?
1: Alors, c'est un centre de formation qui existe depuis une quarantaine d'années. Et donc, en fait, c'est un centre de formation avec plusieurs pôles. Un pôle hôtellerie, tourisme, restauration, où nous faisons tout ce qui est, nous faisons des titres professionnels, donc de responsable d'établissement touristique, animateur de tourisme local, gouvernante en hôtellerie, agent de restauration. Un pôle agro-transformation, où on fait tout ce qui est transformation des produits de la mer et transformation de fruits et légumes. Un pôle bijouterie, où nous faisons, donc nous avons 12 ateliers de bijouterie. Un pôle cordonnerie maroquinerie, nous formons maintenant, nous faisons le titre pro de cordonnier multiservice et le titre pro de piqueur-monteur en maroquinerie. Et un pôle stylisme-modélisme, où nous faisons le titre professionnel de fabricant de vêtements sur mesure, couturier d'ameublement. Et donc voilà, donc nous essayons de former au plus proche des territoires. Donc nous sommes sur plusieurs communes, donc à Vieux Habitants, aux Abîmes, à Terre-de-Bas, à Marie-Galante, à Mornalo, au Moule, à Batibourg.
2: Quel public que vous visez exactement?
1: Alors nous travaillons principalement avec nos stagiaires sur des demandeurs d'emploi, parce qu'en fait nous répondons à des appels à projets du conseil départemental ou du conseil régional sur les formations. Donc dans le cadre du conseil régional, c'est dans le cadre du grand plan d'investissement dans les compétences sur le territoire. Et donc nous formons des jeunes après, des jeunes ou moins jeunes d'ailleurs, à partir du moment qu'ils sont demandeurs d'emploi.
2: Est-ce qu'ils, ces demandeurs d'emploi, est-ce qu'il faudrait qu'ils aient un projet? Comment ça se passe concrètement?
1: Alors, d'abord, le prérequis, ou notre partenaire privilégié, c'est Pôle emploi. Donc, le prérequis, c'est être inscrit à Pôle emploi, premièrement. Avant de faire toute formation, il faut voir son conseiller Pôle emploi, lui parler de son projet professionnel. Donc, nous avons toutes sortes de publics, c'est-à-dire que nous avons des gens qui sont en reconversion professionnelle, nous avons des gens qui veulent se perfectionner dans un domaine. Et nous avons des moins jeunes où on les oriente sur des choses totalement innovantes et différentes qu'ils veulent faire aujourd'hui. Donc l'agro-transformation est au goût du jour. Après la pandémie, donc beaucoup de personnes sont restées chez elles et aujourd'hui elles ont envie, elles sont chez elles, elles se disent bon, qu'est-ce qu'on aurait pu faire avec notre petit jardin créole? Comment on peut faire? Les agriculteurs veulent eux ajouter une valeur ajoutée à leur production. Qu'est-ce qu'on aurait pu faire avec notre production au lieu de l'écouler comme cela? Comment on peut l'agro-transformer? Donc là, c'est tout l'intérêt de ce que nous faisons, c'est de pouvoir permettre aux gens de donner de la valeur ajoutée à ce qu'ils savent faire déjà souvent.
2: Alors, quel secteur qui est le plus demandé? Parce que vous me parlez effectivement des agriculteurs, des agro-transformateurs. Je pense que là, il y a un fort pourcentage.
1: Alors en fait, il y a beaucoup. C'est vraiment redonner ces lettres de noblesse à l'agriculture qui était en berne pendant quelques temps, c'est-à-dire que ce ne sont pas des métiers où les jeunes voulaient aller, où ils ne se portaient pas vers l'agriculture, alors qu'il y a un fort potentiel. Il y a du travail, c'est pas simple, mais rien n'est simple dans la vie. Et donc vraiment, on encourage les jeunes. Alors, recentrez-vous, retour aux sources, on va dire ça comme ça, remettre l'homme au centre des choses. Et en fait, remettre l'homme au centre des choses, c'est quoi? Par le ventre, la nature. Et en fait, donc voilà, c'est le travail, c'est tout le sens de ce que nous faisons.
2: Il y a certainement des moments d'une certaine démotivation. Comment est-ce que vous arrivez à les remettre sur le droit chemin? Mettez l'accent sur quoi exactement?
1: Alors, vous savez, principalement, il faut avoir envie, d'accord? On ne peut pas donner envie d'avoir envie, d'accord? Donc nous recherchons vraiment des gens qui ont envie de faire, envie de s'en sortir, et à partir du moment qu'ils ont envie, les portes s'ouvriront et nous serons là. Nous sommes dans une démarche Calliope, c'est-à-dire une démarche de qualité en tant que centre de formation, donc nous avons des prérequis et des choses à faire, notamment ce fameux questionnaire d'entrée en formation pour qu'on puisse comprendre l'univers du stagiaire, où il veut en venir, son passé, son histoire, et où est-ce qu'on peut l'emmener nous, et où il a envie d'être emmené surtout.
2: Alors, l'occasion pour moi de vous demander, l'après-formation, en termes de taux de réussite, est-ce que c'est plus de 50%, 90%, 100%?
1: Alors, votre question m'interpelle, et c'est souvent la question qu'on demande. Alors, principalement Pôle emploi qui va me demander, Madame Lambion, vous avez des stagiaires chez vous, quel est votre taux de retour à l'emploi? Alors, comprenez bien, en tant que directrice de centre de formation, mon travail, c'est la formation. Mon travail, c'est la mission d'accompagnement, c'est-à-dire de prendre quelqu'un à un point A et l'emmener à un point B, c'est-à-dire de la promotion en compétences, d'accord? Et donc, vraiment, si vous me demandez mon taux de réussite, bon, j'oserais dire 80% à minima. Ensuite, mon taux de retour à l'emploi. Mon taux de retour à l'emploi dépendra de l'envie que les gens ont de travailler. Parce que notre plus gros souci aujourd'hui, je le dirais, c'est que redonner le goût du travail. Ça, c'est le problème aujourd'hui. Donc, en fait, on a des gens, on a des talents, et après, il faut qu'ils aient envie de travailler.
2: Alors, dites-moi, est-ce qu'il y a un suivi qui est mis en place par la suite?
1: Alors, nous essayons vraiment d'aiguiller nos stagiaires, ceux qui ont le plus envie de faire. C'est vraiment qu'on voit des gens qui sont déterminés, les transférer vers d'autres centres de formation. Par exemple, il y a Concept Business qui fait un programme qui s'appelle Graines d'entrepreneurs. C'est vraiment les gens qui veulent créer, parce que, comme je dis souvent, la Guadeloupe, c'est petit, la Marie-Galante, c'est petit. Avoir du travail pour tout le monde, les collectivités ne peuvent plus recruter, c'est pas là qu'on va trouver du travail. Alors, créez votre propre emploi. Soyez votre propre patron. On ne vous demande pas d'avoir une entreprise ou avoir des salariés, non. Créez votre salaire, créez votre emploi. Donc du coup, on les transfère vers d'autres centres de formation qui les aident à la création d'entreprises. Ça va de la préparation de leur business plan à la rencontre avec l'ADI, à la rencontre avec le banquier. C'est vraiment, on essaie vraiment de les accompagner à partir du moment, comprenez bien, qu'ils ont envie. Quand les gens ont envie, on les emmène très loin. Mais il faut avoir envie.

0: Un bon début de journée, un excellent jeudi sur Jovi Music. C'est Jean-Marie, encore une petite demi-heure de morning tonique utile. Il est 8h30, l'heure de retrouver le flash d'information régionale.
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2: Bonjour, vos infos locales pour ce jeudi 28 mai. La proposition de loi sur le chlordécone déposée par le député guadeloupéen Élie Califer fait son retour à l'Assemblée nationale en deuxième lecture. Elle a été adoptée en première lecture en février 2024 à l'Assemblée, puis au Sénat en juin 2025. Dans ce texte, l'État reconnaît notamment sa part de responsabilité et s'assigne pour objectif l'indemnisation de toutes les victimes de cette contamination dans un cadre professionnel ou non. Également prévu la dépollution des terres et des eaux, une priorité donnée à la recherche scientifique et médicale sur les effets du chlordécone ou encore des soutiens aux pêcheurs et agriculteurs. Mercredi, la commission des affaires sociales de l'Assemblée nationale a examiné et adopté à l'unanimité le texte avant son passage dans l'hémicycle mardi prochain. Les députés s'apprêtent à voter ce jeudi l'abrogation du Code noir et l'ensemble des textes ayant réglementé l'esclavage dans les colonies françaises, jamais formellement abrogé après 1848. L'Assemblée nationale devrait voter à l'unanimité cette abrogation. La proposition de loi de Max Mathiasin, co-signée par des députés allant de LFI à LR, sera examinée à partir de 9h dans l'hémicycle à l'occasion de la journée réservée aux initiatives du groupe centriste Liotte. Après son adoption, le texte devrait être ensuite examiné au Sénat, mais aucune date n'a été fixée. La mairie de Petit-Bourg et le rectorat ont décidé de fermer préventivement ces jeudis et vendredis l'ensemble des classes du bourg, une décision prise en raison de la dégradation annoncée de la qualité de l'air suite aux échouages de sargasses. Les 7 écoles concernées cesseront leurs activités à 13h30 après le service de restauration. L'objectif est de protéger les élèves, personnel enseignant et agents municipaux des éventuels effets toxiques liés au dégagement d'hydrogène sulfuré et d'ammoniac provenant de la décomposition des algues. La situation fait l'objet d'un suivi en lien avec les services de l'État et Gouader. Aucune date de réouverture n'est encore avancée. Un homme de 86 ans, disparu depuis samedi dernier, retrouvé hier en contrebas d'une colline à Sainte-Anne, un important dispositif de secours a été mobilisé. Une enquête pour disparition inquiétante avait été ouverte. L'homme, qui souffre de problèmes cardiaques ainsi que de troubles du comportement assimilés à la maladie d'Alzheimer, se trouvait dans un secteur difficilement accessible par les moyens terrestres. Il a été médicalisé sur place par les équipes du SMUR avant d'être acheminé par l'hélicoptère Dragon vers le CHU. C'est la fin de ce flash. Une très bonne journée à toutes et à tous.

0: d'emploi arrive, allez, dans un court instant, mais oui, à partir de 9h, entre 9h et midi. Mais avant de se quitter, on ne peut pas se quitter sans l'appel trop con de Martin, sans le canular téléphonique de Martin.
1: Bonjour.
2: Bonjour monsieur, c'est bien le garage ?
1: Non, c'est madame.
2: Ah, putain, c'est pas ça. Désolé, je croyais que j'appelais le garage.
1: Mais vous êtes dans un garage ?
2: Ah non, pas du tout.
1: Si, vous êtes dans un garage.
2: Absolument pas, non, je suis chez moi à Martinville.
1: Non, mais quand je dis vous êtes bien dans un garage, vous appelez bien un garage.
2: Alors non plus, décidément, je m'appelle pas du tout monsieur garage, je suis monsieur Martin. Vous confondez avec quelqu'un d'autre ?
1: Non, moi j'ai confondu personne, c'est vous qui m'avez appelé.
2: Ça c'est pas faux.
1: Donc vous vouliez quoi exactement ?
2: Eh ben j'aurais bien voulu quelqu'un qui travaille au garage, mais comme vous me dites que vous y êtes pas.
1: Mais non, je suis dans un garage, je travaille dans un garage.
2: Ah, oh bah ça tombe bien parce que justement je voulais appeler un garage.
1: Oh là là.
2: Bon. Ouais, donc ce serait pour valider un arrêt vacancier.
1: Pour valider quoi, vous me dites ?
2: Un arrêt vacancier, c'est quand on est malade pendant les vacances et qu'on reporte ça en arrêt maladie.
1: Ouais.
2: Vu que cet été j'étais en vacances, j'ai déclaré que j'étais malade pour être en arrêt vacancier.
1: Ouais.
2: Et comme en vrai j'ai pas de travail, j'ai dit que j'étais au garage mais en vacances.
1: Vous étiez en vacances au garage ?
2: C'est ça.
1: Je crois qu'il y a un souci là. Oui, allô ?
2: Ah, c'est un autre monsieur.
1: Oui ?
2: Oui, comme je disais, il faudrait valider mon arrêt vacancier en disant que j'étais en vacances pendant tout le temps où je travaillais chez vous.
1: Attendez, vous rigolez, non ? Mais c'est encore quoi ? Je vais pas vous mettre un arrêt vacancier, vous étiez pas chez nous à cette époque-là.
2: Évidemment que j'étais pas chez vous puisque j'étais en vacances, d'où l'arrêt vacancier.
1: Oui, vous étiez en vacances, mais vous êtes en vacances tous les jours, non ?
2: Bah, oui, comment vous savez ?
1: Bah bien sûr, non mais...
2: Ah bah bien sûr.
1: Et vous pouvez le prendre que...
3: Oui.
2: Et un autre, bonjour monsieur.
3: Pourquoi vous étiez en arrêt vacances de chez nous ?
2: Parce que en vrai, je travaille pas du tout.
3: Ah. Ah, voilà.
2: Eh oui, mais comme on dit que c'était des vacances de travail chez vous, hop, je récupère un arrêt de travail vacancier.
3: Ah bah oui, non, mais vous pouvez pas déclarer que vous travaillez chez nous alors que c'est pas vrai.
2: Monsieur.
3: Ben non.
2: Vous inquiétez pas, j'ai fait tous les papiers.
3: Non, il y a aucune fausse combine,
2: Ah non, c'est pas une fausse combine.
3: Ben bah, bien sûr que si, c'est une fausse combine. Vous pouvez marquer que vous avez travaillé chez nous alors que c'est pas vrai.
2: Voilà, donc c'est une vraie combine.
3: Oui, c'est une vraie combine, donc c'est même pas la peine de venir.
2: Bah si, parce qu'il faut que je vous apporte mon dossier de combine d'arrêt de travail vacancier.
3: Alors attendez. Deux secondes.
2: Hop, c'est reparti.
4: Oui.
2: Et c'est madame, ça y est, bonjour.
4: Alors, vous devez passer pour ?
2: Pour un validage d'arrêt vacancier, c'est ce que je disais aux autres.
4: Un arrêt vacancier, c'est beau.
2: Oh là là, il n'y a personne qui suit, hein. C'est l'arrêt de travail qu'on me paye si je dis que je suis chez vous, mais en vacances.
4: Vous êtes chez moi en vacances, c'est beau, je veux dire. Vous savez que vous êtes dans un garage ici, non ? Vous n'êtes pas à la sécu ni ailleurs. Je ne vais pas déclarer que vous travaillez chez vous alors que vous ne travaillez pas chez moi.
2: Bon, bah, vous compliquez pas. Dans ce cas, plan B, filez-moi le numéro de carte vitale de quelqu'un du garage et puis je m'arrange.
4: Non, mais vous croyez quand même pas que je vais vous donner le numéro de sécu, le numéro de carte vitale d'un de mes employés pour vous rembourser des frais de je sais pas quoi. Non.
2: Alors pas de problème, plan C, vous allez me verser des indemnités de départ vacancier.
4: Non mais vous me prenez pour quoi là ?
2: Bah, pour le gars qui m'avance mes vacances mais qui se fera rembourser par la sécu d'un de ses employés.
4: Vous arrangez avec quelqu'un d'autre, moi je fais pas de magouille.
2: Oh bah voilà, magouille, dès qu'on est un peu plus bricoleur que les autres.
4: Non mais vous voulez rire ou quoi vous,
2: Bien sûr, mais enfin vous inquiétez pas, dans ce cas, plan D.
4: Eh vous en avez pas marre de me faire chier hein ?
2: Oh non, moi j'ai le temps, je suis en arrêt vacancier toute l'année, vous inquiétez.
0: Votre morning tonique utile qui ferme ses portes pour ce jeudi matin. On se retrouve demain, vendredi, pour la dernière étape de la semaine. Il me reste à vous souhaiter une belle journée à l'écoute de Job & Music et on sera là demain dès 6h.

0: Trouver un job, un vrai parcours, mais à plusieurs, c'est beaucoup plus facile. Bonjour, ravie d'être avec vous. C'est Mélissa, jusqu'à midi pour la radio de l'emploi. J'espère que tout va bien pour vous ce jeudi matin. On va vous donner des petits conseils tout au long de ces 3 heures. Dans la première heure, le premier volet sera consacré, vous le savez, au catalogue des métiers. À 9h30, vos offres d'emploi et le catalogue qui reviendra tout à l'heure à 9h45. Je vous souhaite un bon jeudi. Retour de vos hits sur Job et Musique.
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0: fine vue en plan, des cloisons à réaliser. Ce sont des cloisons de séparation pour des bureaux, pour la mairie de la Grande Motta.
1: On va donc parementer, mettre le montant de gauche, montant de droite, traverse intermédiaire, traverse basse, traverse haute. Et une fois que c'est établi et tracé, donc on va faire les mortaises, tenons, et ensuite on va tout plier, on va faire les feuillures. Et après on fera le montage.
2: Là, il nous reste une porte à tracer ici et cette partie à tracer. Et puis là, c'est bon, on est prêt à l'attaque. On fait du sur-mesure.

0: on fait tout à la main.
1: On a fabriqué ce plafond avec des solives, la poutre, tous les entourages, le plan de travail, les façades, l'ensemble de la cuisine. Voilà ce qui arrive fini. Le menuisier qui connaît son métier fabrique toutes sortes de choses. Il a fabriqué du volet à la porte d'entrée, de l'escalier, un parquet, tout ce qu'on va lui demander, il va le fabriquer.
2: Et il ne se trompe jamais ?
1: Ça arrive. Il faut que le travail soit parfait. Un bon menuisier, disons, c'est aimer son métier. La personne qui aimera son métier, même s'il a moins de possibilités que d'autres, il s'en sortira beaucoup mieux, dans la mesure où il a la passion. Maintenant, notre métier, il faut savoir fabriquer du bois, fabriquer du PVC, fabriquer de la lumière. Il faut s'adapter. Et les qualités que ça demande, il faut être habile de ses mains, il faut quand même réfléchir. Un menuisier, il faut qu'il travaille avec sa tête avant de travailler avec ses bras. Il faut concevoir le produit et puis ensuite, il faut le fabriquer. Nous, dès qu'on fabrique du bois, c'est super. On se régale notamment la raboteuse, la dégo, la toupie. Moi, je préfère fabriquer du bois. La matière est beaucoup plus noble. Déjà, les odeurs, ça sent bon. Si vous travaillez du chêne, n'en parle pas.
3: Et quand il y a du chêne, il y a du plaisir. Ajoutons que, comme Vincent, un menuisier expérimenté et bon gestionnaire peut s'installer à son compte, sinon devenir chef d'équipe. Enfin, sachez que dans le secteur de la menuiserie-serrurerie, on recrute par milliers chaque année.
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0: Vous êtes bien sur Job et Musique, il est 9h30, le cœur bat fort pour l'emploi sur Job et Musique. Ensemble, on vous ouvre les portes, on vous ouvre les bonnes portes. Et dans un instant, vos offres d'emploi, n'oubliez pas, tout à l'heure à 9h45, ça sera la découverte d'un nouveau métier sur Job et Musique. Voici tout de suite vos offres d'emploi. Très bon jeudi avec nous.
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2: Vendeur, vendeuse polyvalente en boulangerie, pâtisserie du côté du Gosier, numéro de l'offre 208-JYPW. Vos missions seront d'accueillir une clientèle, évaluer les besoins du client, les conseiller sur un produit ou un service, encaisser les ventes, disposer des produits sur le lieu de vente. Les débutants sont acceptés. Pour plus d'informations, rapprochez-vous de votre conseillère ou conseiller France Travail avec le numéro de l'offre 208-JYPW. Vendeur, vendeuse en chocolaterie, épicerie fine, cave du côté de Bémao, numéro de l'offre 208-GCMJ. Pour plus d'informations, ici vous serez chargé d'accueillir les clients, de les conseiller dans leur choix de produits, réaliser les ventes et de veiller à la présentation attrayante des produits en magasin. Les débutants sont acceptés. Pour plus d'informations, rapprochez-vous de votre conseiller, conseillère France Travail avec le numéro de l'offre 208-GCMJ. Vendeur, vendeuse en boulangerie-pâtisserie du côté de Vieux-Fort, numéro de l'offre 208-HBHQ. Vos missions au quotidien seront l'accueil chaleureux et conseil de la clientèle, les connaissances, les mises en place et le réapprovisionnement des produits en vitrine, le respect rigoureux des normes d'hygiène et de sécurité alimentaire, l'entretien, le rangement et le nettoyage des espaces. Les débutants sont acceptés. Pour plus d'informations, rapprochez-vous de votre conseiller ou conseillère France Travail avec le numéro de l'offre 208 BHBQ.

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1: Bonjour, comment allez-vous?
2: Très bien, vous-même. On y va?
1: Très bien, je suis.
2: Contrairement à ce qu'on pourrait penser, ce métier a une forte dimension humaine. L'expert comptable est expert auprès du chef d'entreprise. Il faut savoir qu'il est le premier interlocuteur de tout chef d'entreprise.
3: Et ce professionnel libéral, inscrit à un ordre, a d'énormes responsabilités. Il supervise la comptabilité, prend en charge les déclarations fiscales et sociales et peut même chapeauter certaines opérations juridiques.
2: Alors, voici votre première déclaration de TVA.
1: D'accord.
2: À déposer au centre des impôts.
1: D'accord. Merci. Voilà.
2: Nous faisons partie de la vie de l'entreprise. Même si physiquement nous n'y sommes pas, nous sommes à côté du chef d'entreprise tous les jours. Hein. Nous sommes son bras droit, voire son confident. Nous avons connaissance de beaucoup d'informations confidentielles et évidemment, nous sommes tenus au secret professionnel.
3: Dans le cadre de projets de développement soumis au secret industriel ou commercial, mais aussi dans les moments difficiles.
2: Par exemple, un plan social à préparer. Voilà, nous l'accompagnons vraiment dans toutes les phases de sa vie. Alors ensuite, concernant le deuxième point pour le plan de financement, bah écoutez, j'ai fait une simulation, ça serait bien qu'on puisse se voir pour l'étudier ensemble. Vous pourrez sans aucun problème le déposer demain à votre banque et puis normalement, je pense que ça devrait aller. Voilà.
3: L'expert comptable est donc l'allié des PME et TPE qui n'ont pas la possibilité d'intégrer des services comptables, financiers et juridiques.
2: Il y a environ 16 000 experts comptables en France. Eu égard à l'importance de leur mission auprès des entreprises, c'est un métier qui est amené à perdurer et à se développer.
3: Parole d'expert. Pour rejoindre la profession, un bac plus 5 suivi de 3 ans de stage sont nécessaires. Après,
2: en général, à la fin de ses études, on ne s'installe pas de suite comme expert comptable. On reste pendant quelques années collaborateur ou chef de mission dans un cabinet d'expertise comptable et on s'installe par la suite lorsque l'on en a envie. On crée son propre cabinet.
3: Et oui, dans l'expertise comptable, c'est avant tout l'expérience qui compte.

0: Vous venez d'arriver, merci d'être là, merci d'écouter la première radio de l'emploi, de l'insertion, de la formation professionnelle, c'est Job & Musique. On va saluer nos amis des îles qui nous écoutent du côté de Marie-Galante, du côté des Saintes, du côté de la Désirade, nous pas qu'à oublier Bastet, nous pas oublier Grontet, en Sabzola, et nous là épisode jusqu'à midi. Mais oui, pour la radio de l'emploi. Les bientôt 10 heures, un hit qui arrive et on ouvrira la prochaine heure avec les conseils juridiques sur votre radio.
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0: radio de l'emploi, l'émission qui ne vous lâche pas la main sur les chemins du boulot. C'est Job et Musique, c'est la radio de l'emploi. Et jusqu'à midi, avec Mélissa, j'espère que tout se passe très bien pour vous les amis en ce jeudi matin. Nous ouvrons donc le deuxième volet, volet consacré aux infos-conseils. On en parle dans un instant à 10h15, 10h45 et à 10h30, vos offres d'emploi. Dans l'immédiat, retour de vos hits préférés. Je vous souhaite un bon jeudi.
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1: Je suis tombée malade en plein préavis de démission. Je suis en arrêt maladie pour 2 semaines. Est-ce que mon préavis sera décalé de la même façon? Loïc, le droit du travail est assez complexe. Quel est le principe du préavis dans ce cas-là?
2: Alors pour répondre à la question de Ségolène, le décalage ou non du préavis va dépendre tout simplement de la nature professionnelle ou non de la maladie. Donc deux cas de figure. Partons du principe que votre arrêt de travail soit dû à une maladie non professionnelle. Dans ce cas-là, votre préavis ne sera pas prolongé, donc votre contrat de travail va s'achever à la date prévue initialement. Notez bien tout de même que vous devrez retourner au boulot si votre arrêt de maladie se termine avant la date de fin de contrat, sauf si vous avez négocié une dispense avec votre employeur. En revanche, si votre arrêt est dû à une maladie professionnelle ou un accident du travail, dans ce cas précis, votre préavis sera interrompu et prolongé d'une durée équivalente à celle de votre arrêt de travail.
1: Du coup, si le préavis n'est pas réalisé à cause de l'arrêt maladie, est-ce qu'il est possible de toucher l'indemnité compensatrice pour la période de préavis non effectuée?
2: Généralement, non. Vous n'êtes pas en mesure de toucher une indemnité compensatrice pour la période de préavis non effectuée à cause de l'arrêt maladie.
1: Sinon, quelles sont les indemnités possibles à percevoir?
2: Dans tous les cas, vous percevrez vos indemnités journalières qui sont versées par la Sécu et éventuellement une indemnité complémentaire de votre employeur, et tout ça sous certaines conditions. D'ailleurs, vous pouvez retrouver tous les détails sur le site justice.fr.
1: Est-ce que ces règles fonctionnent de la même façon si le préavis est donné pendant l'arrêt maladie?
2: Oui, tout à fait, puisqu'un salarié peut démissionner pendant un arrêt maladie, sauf s'il est en période d'essai.
1: L'employeur peut-il demander de prolonger ce préavis?
2: Oui, c'est possible, mais uniquement avec votre accord. Et puis ce prolongement fera donc l'objet d'un commun accord à valider par écrit pour annuler la démission et envisager une rupture conventionnelle.

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1: 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Bonjour à vous. Merci de nous rejoindre. Merci d'être là comme tous les matins, de plus en plus nombreux à nous écouter. Vous avez bien raison. Alors là, tournez l'oreille. Une opportunité peut se cacher dans ce que vous allez entendre. Voici tout de suite vos offres d'emploi.
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3: Aide ménager, aide ménagère à domicile du côté de Grandbourg. Numéro de l'offre 208 HVDR. Vous aurez ici pour mission d'assurer l'entretien ménager régulier des maisons et des appartements, y compris le nettoyage des surfaces, le dépoussiérage, le lavage des sols, le nettoyage des salles de bains et des cuisines. Vous avez de l'expérience, 1 an, vous pouvez vous rapprocher de votre conseiller conseillère France Travail pour plus d'informations avec le numéro de l'offre 208 HVDR. Chef de projet de communication du côté de BMAO, numéro de l'offre 208 KLPL. Vos missions seront ici le conseil et l'accompagnement stratégique. Au quotidien, vous accompagnerez les clients dans la définition et le déploiement de leurs actions de communication. Le profil souhaité ici, 5 ans d'expérience. Pour plus d'informations, rapprochez-vous de votre conseiller ou conseillère France Travail pour plus d'informations avec le numéro de l'offre 208 KLPL. Assistant, assistante de direction du côté de BMAO, numéro de l'offre 208 BMXZ. Vous aurez pour mission principale d'assister la direction dans l'organisation quotidienne, la coordination et la prise de décision. Participer au management des équipes, gérer les volets administratifs, RH et comptable. Assurer le suivi administratif et financier, ainsi qu'organiser les réunions. Vous avez ici un bac plus 2, le profil est souhaité et vous pouvez désormais vous rapprocher de votre conseiller ou conseillère France Travail pour plus d'informations avec le numéro de l'offre 208 BMXZ.

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1: Le télétravail, y ai-je droit ? On parle de télétravail lorsque... Le télétravail, y ai-je droit ? On parle de télétravail lorsqu'un salarié effectue de manière volontaire son travail hors des locaux de l'entreprise en utilisant les technologies de l'information et de la communication. Le télétravail peut être régulier ou occasionnel. Quelles entreprises cela concerne-t-il ? Il concerne toutes les entreprises, quelle que soit leur taille, qu'elles relèvent du secteur privé ou public. Qui peut télétravailler ? Aujourd'hui, tout salarié qui souhaite télétravailler peut en faire la demande à son employeur. Cela n'a pas à être prévu dans le contrat de travail ou en avenant, comme cela était le cas avant. Il faut cependant que votre poste se prête au télétravail. Évidemment, un garagiste ou une hôtesse d'accueil ne peut pas prétendre au télétravail. L'accès au télétravail va dépendre de la manière dont il a été mis en place ou non dans votre entreprise. Il doit prioritairement être mis en place par accord collectif ou à défaut par une charte élaborée par l'employeur. Si c'est le cas, ce sont ces textes qui vont prévoir notamment les postes éligibles au télétravail, les conditions de recours ou les modalités de mise en œuvre du télétravail. Mais attention, dans ce cadre, l'employeur peut refuser votre demande à condition de justifier son refus. Ces motifs de refus peuvent d'ailleurs être prévus dans l'accord ou la charte. Si aucun texte n'est prévu dans votre entreprise, rien ne vous empêche de demander à télétravailler. Mais cela ne pourra se faire que d'un commun accord avec votre employeur. Si cet accord peut être oral, il est néanmoins recommandé de formaliser un écrit, un courrier ou un mail afin de fixer clairement les conditions dans lesquelles vous allez télétravailler. Attention, dans ce cadre, la loi n'oblige pas l'employeur à motiver son refus, sauf si vous êtes travailleur handicapé. À l'inverse, l'employeur peut-il vous imposer le télétravail ? En principe, non, l'employeur ne peut pas vous l'imposer. Attention toutefois, dans certaines circonstances exceptionnelles, telles que des cas d'épidémie ou de force majeure, l'employeur pourrait l'imposer.

0: 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Et si aujourd'hui, vous tombiez sur la bonne info, l'info qui va tout déclencher. C'est ici, c'est sur Job & Music. On en parle dans la prochaine heure. Mes retours de vos hits sur Job & Music. Bon, je dis à vous, Mélissa, je vous accompagne. Juste à midi, la radio de l'emploi.
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Bienvenue sur Job Music. C'est un peu plus qu'une émission, c'est un rendez-vous de confiance tous les jours entre 9h et midi et l'après-midi de 14h à 17h. On entame la toute dernière heure de cette émission. On va vous donner des conseils à 11h15, 11h45 et noter à 11h30 les dernières offres d'emploi de la matinée. Restez avec nous, retour de vos hits.

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1: 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En fait, vous allez tout simplement former l'employé idéal pour votre structure. 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Et c'est pas fini. 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Vous allez concrètement vous rendre compte si vous devez embaucher ou pas. Enfin, selon la taille de votre entreprise et le contrat que vous signez, vous aurez droit à des aides financières et des exonérations. Mais attention, votre alternant ne sera pas là tout le temps. Il a quand même un diplôme à passer, ne l'oubliez pas. Au final, l'alternance est un contrat gagnant pour tout le monde. Alors pensez-y.

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0: bienvenue sur Job Music. C'est un peu plus qu'une émission, c'est un rendez-vous de confiance tous les jours entre 9h et midi et l'après-midi de 14h à 17h. On entame la toute dernière heure de cette émission. On va vous donner des conseils à 11h15, 11h45 et noter à 11h30 les dernières offres d'emploi de la matinée. Restez avec nous, retour de vos hits.
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2: Secrétaire administrative polyvalente du côté de Pointe-à-Pitre, numéro de l'offre 206 TTCC. Vos missions seront l'accueil téléphonique et physique des clients, la gestion et suivi des dossiers administratifs, ainsi que la relance. Ici, si vous êtes débutant, vous êtes accepté. Pour plus d'informations, rapprochez-vous de votre conseiller ou conseillère France Travail avec le numéro de l'offre 206 TTCC. Serveur, serveuse en restauration du côté de Gourbert, numéro de l'offre 207 VMBC. Ici, vos missions seront d'accueillir et installer les clients, prendre les commandes et conseiller les clients sur les plats et les boissons, assurer le service en salle avec professionnalisme et courtoisie, préparer des cocktails et autres boissons. Si vous avez un an d'expérience minimum, vous pouvez vous rapprocher de votre conseiller ou conseillère France Travail pour plus d'informations avec le numéro de l'offre 207 VMBC. Vendeur, vendeuse polyvalente en boulangerie, pâtisserie du côté du Gosier, numéro de l'offre 208 JYPW. Vos missions seront d'accueillir une clientèle, évaluer les besoins du client, les conseiller sur un produit ou un service, encaisser les ventes, disposer des produits sur le lieu de vente. Les débutants sont acceptés. Pour plus d'informations, rapprochez-vous de votre conseillère ou conseiller France Travail avec le numéro de l'offre 208 JYPW.

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1: Qu'il s'agisse d'un contrat d'apprentissage ou d'un contrat de professionnalisation, croyez-moi, recruter un alternant est une super idée. Vous allez avoir dans votre équipe quelqu'un, certes encore en formation, mais qui va acquérir les compétences dont vous avez besoin. En fait, vous allez tout simplement former l'employé idéal pour votre structure. Et en plus, vous allez profiter d'un regard neuf sur votre organisation interne. Et ça, c'est un atout qui peut être utile. Et c'est pas fini. En engageant un alternant, vous allez certes répondre à un besoin immédiat, mais du coup, vous allez aussi pouvoir anticiper vos besoins. Vous allez concrètement vous rendre compte si vous devez embaucher ou pas. Enfin, selon la taille de votre entreprise et le contrat que vous signez, vous aurez droit à des aides financières et des exonérations. Mais attention, votre alternant ne sera pas là tout le temps. Il a quand même un diplôme à passer, ne l'oubliez pas. Au final, l'alternance, c'est un contrat gagnant pour tout le monde. Alors pensez-y.

Bah écoutez, voilà, c'est l'heure déjà de se séparer. Il est bientôt midi. On va se retrouver demain vendredi pour la dernière étape de la semaine entre 9h et midi. Je vous souhaite un très bon appétit, un bon jeudi avec nous et notez le rendez-vous de demain. Dès 9h, je serai là. Belle journée à vous.

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1: Bonjour, vos infos locales pour ce jeudi 28 mai. La proposition de loi sur le chlordécone déposée par le député guadeloupéen Élie Califère fait son retour à l'Assemblée nationale en deuxième lecture. Elle a été adoptée en première lecture en février 2024 à l'Assemblée, puis au Sénat en juin 2025. Dans ce texte, l'État reconnaît notamment sa part de responsabilité et s'assigne pour objectif l'indemnisation de toutes les victimes de cette contamination dans un cadre professionnel ou non. Également prévu la dépollution des terres et des eaux, une priorité donnée à la recherche scientifique et médicale sur les effets du chlordécone ou encore des soutiens aux pêcheurs et agriculteurs. Mercredi, la commission des affaires sociales de l'Assemblée nationale a examiné et adopté à l'unanimité le texte avant son passage dans l'hémicycle mardi prochain. Les députés s'apprêtent à voter ce jeudi l'abrogation du Code noir et l'ensemble des textes ayant réglementé l'esclavage dans les colonies françaises, jamais formellement abrogé après 1848. L'Assemblée nationale devrait voter à l'unanimité cette abrogation. La proposition de loi de Max Mathiasin, co-signée par des députés allant de LFI à LR, sera examinée à partir de 9h dans l'hémicycle à l'occasion de la journée réservée aux initiatives du groupe centriste Liot. Après son adoption, le texte devra être ensuite examiné au Sénat, mais aucune date n'a été fixée. La mairie de Petit-Bourg et le rectorat ont décidé de fermer préventivement ces jeudis et vendredis l'ensemble des classes du bourg, une décision prise en raison de la dégradation annoncée de la qualité de l'air suite aux échouages de sargasses. Les 7 écoles concernées cesseront leurs activités à 13h30 après le service de restauration. L'objectif est de protéger les élèves, personnel enseignant et agents municipaux des éventuels effets toxiques liés au dégagement d'hydrogène sulfuré et d'ammoniac provenant de la décomposition des algues. La situation fait l'objet d'un suivi en lien avec les services de l'État et Gouader. Aucune date de réouverture n'est encore avancée. Un homme de 86 ans, disparu depuis samedi dernier, retrouvé hier en contrebas d'une colline à Sainte-Anne, un important dispositif de secours a été mobilisé. Une enquête pour disparition inquiétante avait été ouverte. L'homme, qui souffre de problèmes cardiaques ainsi que de troubles du comportement assimilés à la maladie d'Alzheimer, se trouvait dans un secteur difficilement accessible par les moyens terrestres. Il a été médicalisé sur place par les équipes du SMUR avant d'être acheminé par l'hélicoptère Dragon vers le CHU. C'est la fin de ce flash. Une très bonne journée à toutes et à tous.
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1: Bonjour, 17 départements de l'Ouest à l'Île-de-France sont en vigilance orange à la canicule aujourd'hui. La ministre de la Santé a appelé à la prudence et à respecter les recommandations sanitaires. En Île-de-France, la vague de chaleur s'accompagne d'un épisode de pollution à l'ozone. La préfecture de Paris a mis en place la circulation différenciée jusqu'à samedi. Île-de-France Mobilité propose de son côté un forfait journalier à prix réduit. Le rapport 2025 de la Contrôleuse générale des lieux de privation de liberté dévoilé ce jeudi fait état d'une situation terrifiante dans les établissements pénitentiaires et psychiatriques français. Pour son dernier état des lieux avant son départ en octobre, Dominique Simonneau dénonce une déficience de l'État et réclame du courage politique pour faire face à l'urgence. La Haute Autorité pour la Transparence de la Vie Publique a contrôlé 5795 déclarations de patrimoine ou d'intérêt en 2025, soit une hausse de 13% par rapport à l'année précédente. Un niveau historique. 57 dossiers ont été transmis au parquet pour non-dépôt de déclaration, un chiffre sans précédent depuis la création de l'institution. Les remboursements des médicaments amaigrissants Wegovy et Mounjaro devraient coûter une centaine de millions d'euros à l'assurance maladie en année pleine, estime la ministre de la Santé, Stéphanie Rist. Ce chiffre se base sur une population cible d'environ 1 million de personnes. Le remboursement de ces médicaments sera réservé aux personnes atteintes d'obésité massive ou sévère avec comorbidité et sera soumis à des conditions. C'est la fin de ce flash. Une très bonne journée à notre écoute.
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0: Votre job, il existe et parfois, il commence par une bonne info. Bonjour tout le monde, bonjour à vous. C'est la radio de l'emploi, c'est Jade, c'est parti jusqu'à 17h. Vous notez les rendez-vous qu'on vous donne tout à l'heure. Hein. À 14h15 et 14h45, ça sera la découverte des métiers. Et à 14h30, une sélection d'offres d'emploi rien que pour vous. Ce qui arrive maintenant, c'est une pause musicale. Je vous souhaite un bon jeudi sur Job et Musique.
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0: qu'elle soit la plus audible possible.
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0: Alors je travaille avec une console de mixage et cette console me permet justement le mélange de tous ces sons. Voilà, c'est l'outil principal du mixage.
2: Mais pas le seul. Le mixeur travaille en effet en premier lieu avec son oreille.
0: C'est un outil de travail important, bien sûr. Il faut le ménager et le préserver le plus longtemps possible.
3: Deux armées sont en train de converger vers les terres de sa ferme pour s'affronter dans la première grande bataille de la guerre de sécession, Bull Run.
0: Le métier s'acquiert comme ça au fil du temps parce que c'est là que l'oreille aussi prend ses habitudes à être opérationnelle et on a des balances sonores qui apparaissent, je dirais, comme un don. C'est un petit peu comme apprendre un instrument de musique. Au tout début, on sort des sons, mais ils ne sont pas encore bien accordés. Le mixage, c'est un petit peu ça. Quand on a maîtrisé la technique, on peut, comme un pianiste, après, devenir un virtuose du son.
2: Fin technicien, le mixeur doit aussi posséder un sang-froid à toute épreuve.
0: On peut rester une heure sur une séquence de 3 minutes. Et c'est surtout là où il faut pas craquer. On est maître du résultat final. Et c'est sur nous que repose ce résultat.
2: Un résultat qui vaut, selon Philippe, tous les efforts.
0: La particularité de ce métier, c'est qu'on est en fin de chaîne, en bout de chaîne sur la fabrication d'un film ou d'un documentaire. C'est le côté très valorisant de ce métier. Et pour la première fois, on voit un produit terminé, mis en boîte et prêt à diffuser, comme on dit.
2: Une idée de carrière qui met vraiment la puce à l'oreille.
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0: Job et Musique, il est déjà 14h30. Merci de votre confiance. Vous êtes bien sur Job et Musique. Allez, dans le prochain quart d'heure, on vous fera découvrir un nouveau métier. C'est là notre devise, mais là, un poste, un contrat, un employeur qui vous attend. Ouvrez grandes les oreilles. Voici vos offres d'emploi sur Job et Musique.
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0: Secrétaire administrative polyvalente du côté de Pointe-à-Pitre, numéro de l'offre 206 TTCC. Vos missions seront l'accueil téléphonique et physique des clients, la gestion et suivi des dossiers administratifs, ainsi que la relance. Ici, si vous êtes débutant, vous êtes accepté. Pour plus d'informations, rapprochez-vous de votre conseiller ou conseillère France Travail avec le numéro de l'offre 206 TTCC. Téléconseiller, téléconseillère du côté des Abîmes, numéro de l'offre 208-GWSC. Vous aurez ici pour mission d'assurer la gestion des appels téléphoniques reçus, réaliser les appels sortants dans le cadre des actions, orientations et projets définis par la branche, contribuer au traitement des mails reçus via l'outil dédié et contribuer à la promotion des offres de services Internet de la branche. Le profil souhaité ici, c'est 6 mois d'expérience avec un bac plus 2 ou équivalent. Pour plus d'informations, rapprochez-vous de votre conseiller ou conseillère France Travail avec le numéro de l'offre 208-GWSC. Vendeur, vendeuse en chocolaterie, épicerie fine, cave du côté de Bemao, numéro de l'offre 208-GCMJ. Pour plus d'informations, ici vous serez chargé d'accueillir les clients, de les conseiller dans leur choix de produits, réaliser les ventes et de veiller à la présentation attrayante des produits en magasin. Les débutants sont acceptés. Pour plus d'informations, rapprochez-vous de votre conseiller, conseillère France Travail avec le numéro de l'offre 208-GCMJ.

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2: Le conseiller commercial ne vend plus aujourd'hui une voiture, mais un service complet, incluant financement, contrat d'entretien, assistance et reprise. C'est pourquoi un jeune commercial n'est jamais d'emblée sur le terrain. Le chiffre d'affaires est une denrée trop précieuse pour la confier à un débutant. Il occupera d'abord un ou deux postes d'assistant ou suivra une formation comme Stéphane. À 22 ans, cet ancien technicien aquacole sans emploi se reconvertit dans la vente automobile par le biais de la NPE et d'un stage d'accès à l'entreprise comprenant 400 heures de formation.
3: Pour la voiture, tu lui montres vraiment ce qu'a le véhicule.
4: Déjà, c'est pas facile de déduire quelque chose, mais les kilomètres.
5: J'ai donc une formation de vente, de marketing, une formation sur les produits financiers et une formation sur comment organiser mon plan de vente. Et j'ai dû apprendre les argumentations, les reprises de véhicules, comment apprendre la négociation, etc.
2: La négociation, précisons-le, se joue parfois à un détail. Les dernières innovations technologiques embarquées ou le traitement de la carrosserie, etc. Ce qui implique de connaître le produit sur le bout des doigts. Le conseiller commercial pourra alors proposer le véhicule qui colle aux besoins de sécurité, de confort, de luxe ou de vitesse du client. Inutile de vendre à tout prix une voiture à injection à un conducteur qui roule pépère pour ne pas consommer.
5: Ce qui me plaît le plus, ce sont les relations avec les gens. C'est un boulot qui bouge beaucoup. Les horaires ne sont pas fixes et je vends à la limite des produits que j'aime.
3: Et le carnet de garantie. Le carnet de fonction de la voiture. Donc voilà. Donc ce modèle est présenté avec deux options, la peinture métallisée et le toit grand panoramique. Donc qui découvre aussi les places arrière. En version grand luxe. Là vous pouvez rabattre vos sièges complètement.
2: C'est bien, mais quand on sait que 90% des ventes se font à crédit, savoir aussi par les chiffres et jongler avec les taux et les durées des prêts est incontournable.
5: Ce qui peut me motiver le plus, c'est la rémunération. C'est-à-dire que comme je touche des commissions par véhicule, si je vends le plus grand nombre possible de véhicules, j'aurai la plus grosse rémunération possible. Si je ne vends pas de véhicules, je n'aurai rien.
2: C'est vrai, ce métier qui motive les passionnés de la vente peut être très lucratif. Mais attention, horaires irréguliers et travail souvent le samedi.
5: Ça fait à peine une semaine que je suis sur le terrain et ça commence juste cette semaine à bouger. Parce que les relations clients deviennent de plus en plus amusantes. Car comme je prends un petit peu plus d'assurance, je suis capable maintenant de diriger un tout petit peu plus mes ventes. Et ça devient vraiment très bien.
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0: avez un petit creux, vous décrochez, on est là pour vous aider. Alors restez avec nous, dans la prochaine heure, ça sera les infos conseils qu'on vous donne. Il est bientôt 15h sur Job & Musique, retour de vos hits.
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0: Ah, vous le savez, hein, le cœur qui bat plus fort pour l'envoi sur Jimmy Music. On est là pour vous, on est là pour vous ouvrir, mais carrément, les grandes portes. Bienvenue dans les infos conseils, bienvenue dans cette deuxième heure de Radio de l'Emploi jusqu'à 17h à 15h15 et 15h45. Notez les infos conseils qu'on vous donne et puis une sélection d'offres d'emploi à 15h30. Voici tout de suite une belle pause musicale qui s'impose. Je vous souhaite une belle après-midi avec nous.
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1: Enceinte, quelle protection contre le licenciement? La salariée enceinte bénéficie d'une protection contre le licenciement durant toute sa grossesse, son congé maternité et même après, jusqu'à 10 semaines après la fin de son congé. Attention, pour bénéficier de cette protection durant la grossesse, la salariée doit absolument prévenir son employeur de son état. Elle peut le faire jusqu'à 15 jours suivant la notification de son licenciement. Quelles sont les règles protectrices? Durant la période du congé maternité, la protection est dite absolue, c'est-à-dire que tout licenciement et même la mise en œuvre de mesures préparatoires à une telle décision est interdit, et ce, quel que soit le motif du licenciement. C'est seulement durant la période de protection dite relative, c'est-à-dire la période précédant et suivant le congé maternité, que la salariée peut être licenciée, mais uniquement dans deux hypothèses. Hypothèse 1, soit pour faute grave et non liée à l'état de grossesse. Hypothèse 2, soit en cas d'impossibilité de maintenir le contrat de travail pour un motif toujours étranger à la grossesse. Notons que lorsque des congés payés sont pris dans la foulée du congé maternité, ce qui est souvent le cas, la protection absolue durant le congé maternité s'allonge et la protection relative post-congé maternité est reportée. À défaut de respecter ces règles, le licenciement sera jugé nul et la salariée pourra soit demander sa réintégration dans l'entreprise, soit des indemnités, attention, non soumises au barème Macron. Enfin, l'autre parent bénéficie, lui, d'une protection relative contre le licenciement uniquement durant les 10 semaines suivant la naissance de l'enfant.

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0: va vous souhaiter une belle après-midi avec nous hein, sur Job et Musique. Dans le prochain quart d'heure, les infos conseils. Mais maintenant, c'est vos offres d'emploi. Il est 15h30 sur Job et Musique.
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0: Auxiliaire de vie sociale du côté des Trois-Rivières, numéro de l'offre 208 GXSJ. Vous êtes titulaire du DEAES. Vous assisterez des personnes dans l'accomplissement des actes de la vie quotidienne. Les débutants sont acceptés. Pour plus d'informations, rapprochez-vous de votre conseiller ou conseillère France Travail avec le numéro de l'offre 208 GXSJ. Chef d'atelier du côté de Vieux Habitant, numéro de l'offre 208 KQXL. Vous aurez ici pour mission de planifier et coordonner les étapes de production en signalétique grand format. Superviser la fabrication, l'impression et l'installation des projets. Assurer la qualité et la conformité des réalisations par rapport aux attentes des clients. Ici, profil souhaité, 2 ans d'expérience. Pour plus d'informations, rapprochez-vous de votre conseiller ou conseillère France Travail avec le numéro de l'offre 208 KQXL. Chef de projet de communication du côté de BMAO, numéro de l'offre 208 KLPL. Vos missions seront ici le conseil et l'accompagnement stratégique. Au quotidien, vous accompagnerez les clients dans la définition et le déploiement de leurs actions de communication. Le profil souhaité ici, 5 ans d'expérience. Pour plus d'informations, rapprochez-vous de votre conseiller ou conseillère France Travail. Pour plus d'informations, avec le numéro de l'offre 208 KLPL.

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1: Un salarié peut-il remplacer plusieurs salariés absents avec un seul CDD? Eh bien non. Aujourd'hui, il n'est pas possible de remplacer plusieurs salariés absents avec un même CDD. En effet, le Code du travail encadre strictement la relation de travail en CDD. Il n'est possible de recourir à un CDD que pour l'exécution d'une tâche précise et temporaire. Aussi, dans la liste des différents cas de recours, il est permis le remplacement d'un salarié absent, un seul, à condition qu'il soit nommément désigné. Cette règle interdit donc l'embauche en contrat précaire d'un super remplaçant en vue de pourvoir de manière générale à toute absence ou de faire face aux absences successives de plusieurs salariés. Une telle gestion serait en réalité le signe d'un déficit structurel de personnel dans l'entreprise et donc de la nécessité d'embaucher en CDI. Ainsi, dans une telle situation, le salarié en CDD peut obtenir la requalification de son contrat en CDI devant le conseil de prud'homme. Mais attention, rien n'interdit de conclure successivement plusieurs CDD consécutifs pour remplacer les absences successives de salariés sur différents postes. Comme rappelé par la Cour de cassation, lorsque ces CDD successifs visent chacun à remplacer un salarié absent, alors il n'y a pas de délai de carence à respecter entre les contrats. Mais vous l'avez compris, cela suppose qu'un nouveau contrat soit conclu pour chaque absence. Le salarié pourrait ainsi enchaîner plusieurs CDD de remplacement sur une très longue durée, dans la mesure où chaque contrat peut être conclu pour une durée de 18 mois, voire plus si un accord de branche le prévoit ou s'il est conclu pour un terme imprécis, à savoir jusqu'au retour du salarié absent. Cependant, pour parer aux abus, la jurisprudence veille à ce que la succession de CDD pour remplacement ne soit pas un mode habituel de gestion du personnel. Dans ce cas encore, le salarié pourrait obtenir la requalification en CDI de la relation contractuelle en démontrant que ces CDD successifs ont en réalité pour objet de pourvoir durablement un emploi lié à l'activité normale et permanente de l'entreprise.

0: Jérôme et Musique, on parle d'emploi, on parle carrière, le marché de l'emploi bouge et ça vous concerne. Alors on va parler vrai, on va parler concret, on va parler utile sur Job et Musique. Il est quoi? Il est bientôt 16h, je vous souhaite une belle après-midi. Je suis Jade, nous sommes ensemble jusqu'à 17h.
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0: Sur Job et Musique, on parle fort, on parle de solidarité entre pros. Un petit coup de pouce et tout peut changer. Bienvenue sur Job et Musique, bienvenue dans la radio de l'emploi. Jusqu'à 5h, moins l'épisode, mais oui, tranquillement. Donc tout à l'heure, à 16h15 et 16h45, on vous donnera d'autres conseils. Et à 16h30, les toutes dernières offres d'emploi de la journée. Je vous souhaite une belle après-midi sur Job et Musique.
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1: À l'heure du numérique, vous vous demandez peut-être si vous devez écrire une lettre de motivation ou un mail de motivation. Eh bien, les deux. Car ce sont deux choses différentes. Le mail, c'est l'enveloppe qui contient votre lettre. Mais il ne suffit pas d'y écrire que vous trouverez en pièce jointe ma lettre, merci, au revoir. Il faut le soigner, car il ouvrira la porte vers la lecture attentive de votre lettre. Mon conseil, c'est de penser votre mail comme une pub, comme la bande-annonce de votre carrière qui va donner envie d'aller voir le film. Ouais, je sais, c'est beau. Ne faites pas un résumé de votre lettre, mais isolez quelques arguments super vendeurs qui vont éveiller la curiosité du destinataire. Alors creusez-vous la tête, tout en restant...

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1: Ah, son la pipe d'Alicidin. Il cassonne fort, fort, fort. 4h30, à si job et musique. Nous, quand poursuivons musique à un petit moment, les Il Carivini, mais dans l'immédiat, voici vos toutes dernières offres d'emploi sur job et musique. Je vous souhaite un bon jeudi après-midi. Je vous rappelle, tout à l'heure à 17h, c'est Lionel qui prend le relais jusqu'à 19h.
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1: Vendeur, vendeuse, polyvalente en boulangerie, pâtisserie du côté du Gosier, numéro de l'offre 208. JYPW. Vos missions seront d'accueillir une clientèle, évaluer les besoins du client, les conseiller sur un produit ou un service, encaisser les ventes, disposer des produits sur le lieu de vente. Les débutants sont acceptés. Pour plus d'informations, rapprochez-vous de votre conseillère ou conseiller France Travail avec le numéro de l'offre 208 JYPW. Vendeur, vendeuse en boulangerie-pâtisserie du côté de Vieux-Fort, numéro de l'offre 208-HBHQ. Vos missions au quotidien seront l'accueil chaleureux et conseil de la clientèle, les connaissances, les mises en place et le réapprovisionnement des produits en vitrine, le respect rigoureux des normes d'hygiène et de sécurité alimentaire, l'entretien, le rangement et le nettoyage des espaces. Les débutants sont acceptés. Pour plus d'informations, rapprochez-vous de votre conseiller ou conseillère France Travail avec le numéro de l'offre 208-BHBQ. Vendeur, vendeuse en chocolaterie, épicerie fine, cave du côté de Bémao, numéro de l'offre 208-GCMJ. Pour plus d'informations, ici vous serez chargé d'accueillir les clients, de les conseiller dans leur choix de produits, réaliser les ventes et de veiller à la présentation attrayante des produits en magasin. Les débutants sont acceptés. Pour plus d'informations, rapprochez-vous de votre conseiller, conseillère France Travail avec le numéro de l'offre 208-GCMJ.

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1: Comment vous voyez-vous dans 1, 5, 10 ou 20 ans? Elle vous saoule cette question? Eh bien, elle fait partie des questions pièges de nos redoutables recruteurs à la pêche aux informations. Loïc, que veulent-ils vraiment savoir?
2: Tout simplement, si vous savez ce que vous voulez et vous projetez dans le temps en formulant vos ambitions avec précision, puisqu'elles définissent votre confiance en vous, si vous êtes réaliste ou rêveur, si vous êtes capable d'élaborer une stratégie pour arriver à vos fins et si vos ambitions en tant que postulant s'harmonisent avec celles de l'entreprise. Et puis, cette question donne des indicateurs aux recruteurs sur votre personnalité, votre connaissance des évolutions du secteur dans lequel vous postulez.
1: Que répondent généralement les candidats à cette question?
2: Gravir les échelons, être responsable d'un service ou encore certains font les malins en disant « Pourquoi pas à votre place ?» Ce n'est pas la réponse la plus originale. Et si le recruteur n'a pas trop le sens de l'humour ou du cynisme, je vous déconseille cette réponse.
1: Comment formuler une belle réponse à cette question?
2: Par exemple, vous pouvez dire « Je suis très enthousiaste à l'idée de m'épanouir dans ce poste car dans 10 ans, je me vois posséder une grande expertise dans mon domaine d'activité. Je sais que ce poste me permettra d'acquérir cette expérience. Je serai ravi d'avoir des responsabilités dans les années à venir et potentiellement avoir l'opportunité de gérer certains projets. Je vous recommande d'orienter vos réponses autour d'une spécialisation dans votre domaine pour approfondir vos compétences, et ça c'est idéal pour les débutants, d'une progression vers le management, de la gestion d'un service ou développer une compétence autre pour avoir une double compétence comme les ingénieurs commerciaux qui après une expertise technique peuvent évoluer vers des postes de technico-commerciaux. Si l'entreprise est implantée à l'international, n'hésitez pas à évoquer vos souhaits d'évolution et puis l'entreprise pourrait déjà vous mettre dans ses potentiels candidats au départ à l'étranger.
1: Que dire si le poste n'est pas en rapport direct avec les objectifs professionnel?
2: Soyez honnête, dites la vérité. Vous ne savez pas précisément, mais vous voyez dans cette opportunité une aide précieuse pour votre avenir professionnel. Vous êtes une personne qui aime les challenges et que ce poste en est un, et puis qu'il marquera à coup sûr votre carrière professionnelle.

0: L'émission La Radio de l'Emploi se termine pour aujourd'hui. Eh ben voilà, j'en ai toutes, presque toutes bitins. J'ai qu'à méditer, j'ai qu'à partager autour des autres. Nous qu'à retrouver-nous demain, même heure, à partir de 14h jusqu'à 17h. En cas souhaiter ça ton bon début de soirée, c'est Lionel Cavini jusqu'à 19h. Belle soirée à zot, à demain.
1: Sensual.

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